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3: Et en ce mardi 8 septembre, bonne fête aux Adriens, les Béliers, vous aurez de bonnes opportunités à saisir dans le domaine professionnel et financier.
4: Taureau, dans le secteur professionnel, la communication est à l'ordre du jour.
5: Gémeaux, l'harmonie avec votre partenaire est parfaite en ce moment.
6: Les Cancers, le climat astral vous poussera à sortir de votre bulle.
7: Lion, vous jouissez enfin de la liberté d'action que vous espériez et vous pourrez mener votre barque comme vous l'entendez.
8: Les Vierges, si vous ne cherchez pas à tout prix à maîtriser la situation, vous pourrez savourer des moments intenses.
9: Les Balances, ayez confiance en vous.
10: Scorpion, acceptez les conditions imposées par vos proches.
11: Les Sagittaires, ne vous laissez rien imposer par vos collègues.
12: Les Capricornes, vous ferez des efforts pour plaire.
13: Verseau, financièrement, faites attention à ne pas trop déborder de votre budget.
14: Enfin les Poissons, laissez-vous aller, vous ne le regretterez pas.
15: Bonne journée et à demain.
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2: Bonjour, bonjour à toutes et à tous. Il est 7h, mardi 8 septembre 2026 et on espère que vous avez passé une agréable nuit. 3382e matinale. Et oui, ça bafouille déjà. Bonjour Julien.
3: Bonjour Didier, bonjour à tous. Quand ça commence comme ça, oui, on peut se dire que 9h du matin, c'est encore loin.
2: C'est vrai, c'est vrai. Et ce sera forcément compliqué.
3: C'est vrai.
2: L'info insolite.
3: Les concours insolites, justement. Ben oui, en France, on n'a pas de pétrole, mais on a des concours. On reviendra bien sûr sur le concours de la foire de la Capelle ce week-end, justement dans le C'est vous qui le dites, avec dimanche Christophe Delplanche de Froidétré, qui a mangé tout de même 836 grammes de maroilles lors de cette foire. Alors, qu'est-ce que ça vous inspire? Est-ce que vous le feriez, vous, à la maison, que ce soit la plus grosse mangeuse de fromage blanc ou le plus gros mangeur de maroilles, à vos estomacs ce matin?
2: Voilà, celui qui mange 836 grammes de maroilles fait confiance à son transit.
3: J'ai bien l'impression.
2: L'animal du jour.
3: Ce sera la colombe. En fin de matinale, vous aurez le plaisir et le privilège de réécouter Mireille Mathieu. À ce moment, avec ses 1000 colombes, bien sûr, un animal qu'on associe généralement à la paix, à l'amour et au mariage. Ouais. À Nice, des élus écolos veulent carrément interdire les lâchers de colombes lors des mariages et des événements festifs. On vous dira pourquoi, vous allez sans doute deviner un peu, en fin de rendez-vous.
2: J'ai pas deviné, moi.
3: Ah bon ?
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2: Allez, avant tout cela, on fait le tour de l'actualité. À Wassigny, une femme de 45 ans brûlée au visage et aux mains lors d'un incendie.
3: Dans la nuit de samedi à dimanche vers minuit 40, un élu de la commune de Wassigny a donné l'alerte après avoir senti une odeur de brûlé et entendu plusieurs détonations. En se rendant chez sa voisine, il découvre une femme de 45 ans brûlée au visage et aux mains et intoxiquée par les fumées. Les pompiers de trois casernes sont intervenus rapidement. La victime grièvement blessée a été transportée en urgence absolue à l'île au service des grands brûlés. La piste accidentelle liée à une cigarette est privilégiée.
2: Allant, trois mineurs interpellés après un feu de poubelle.
3: Trois jeunes de 15 ans interpellés samedi soir rue Saint-Exupéry à Lens alors qu'un feu de poubelle venait d'être allumé. Les policiers les ont retrouvés à proximité avec des briquets et des allume-feu. Inconnus des services de police, les trois mineurs ont été remis à leurs parents. Ils seront prochainement convoqués par la justice.
2: À Hirson, un homme condamné pour des envois à caractère sexuel à des mineurs.
3: Un Hirsonnais condamné vendredi pour avoir envoyé sur les réseaux sociaux des photos et des vidéos à caractère sexuel à plusieurs jeunes filles, dont deux mineurs de 12 ans. Déjà condamné à 4 reprises, dont 3 fois pour des infractions sexuelles, il a d'abord nié les faits avant de reconnaître partiellement les envois. Les éléments ont été retrouvés dans son téléphone. Le tribunal l'a condamné à 1 an de prison, assorti d'un suivi socio-judiciaire de 3 ans. Il devra se soigner et n'aura plus le droit d'entrer en contact avec des mineurs de 15 ans ou moins.
2: D'entrer
3: avec des mineurs de 15 ans ou moins.
2: À Fourmies, un salon du mariage les 10 et 11 octobre.
3: Un événement qui se déroulera à salle Marie-Josée Pérec. Parmi les exposants, vous ne m'aidez vraiment pas ce matin. Histoire d'amour, Pronuptia à Maubeuge qui accompagne les futurs mariés depuis plus de 10 ans. L'enseigne proposera notamment des robes de mariée.

0: et costumes, tenues des cérémonies et accessoires. Les futurs mariés pourront également rencontrer eh bien une équipe hein, et bénéficier de conseils pour préparer leur grand jour.
1: Avec des lâchers de colombes.
0: J'en suis pas sûr.
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0: L'histoire de Jyrki, un chercheur forestier retraité. Il est docteur en foresterie. Je ne connaissais même pas ce métier. Il vit à Kanus, une ville de 6000 habitants située.
1: Faut pas enlever le cas.
0: C'est une ville de 6000 habitants située à environ 500 km nord-ouest d'Helsinki, la capitale de la Finlande. Grâce aux ondes radio, il a réussi à capter le signal FM de notre radio en Finlande. Un passionné de DX, c'est-à-dire d'écoute de stations de radio étrangères et lointaines comme la nôtre. Il est très rare hein, de pouvoir capter des stations françaises en FM en Finlande, nous raconte-t-il. Les conditions de propagation étaient particulièrement favorables ce jour-là, c'était il y a quelques temps.
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0: Exactement, les nuages qui seront assez nombreux dans la Vénois tout comme dans l'Aisne. Quelques gouttes ne sont pas à exclure d'ailleurs à la mi-journée et surtout en soirée. Les températures 16 degrés ce matin à Ohain, Mondrepuis vers 20 et jusqu'à 24 degrés cet après-midi à Origny, Antirage, Fellerie et Huigneuilly.
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1: Merci d'avoir choisi.
0: Tout va bien, Didier. J'ai l'impression que vous lisiez ce qui va suivre dans le conducteur et il y a quelque chose qui vous a fait rire.
1: Ah, je me dis, on va fêter les Adriennes.
0: Oui.
1: Ça me fait penser à Rocky, forcément.
0: Ah, forcément. Il n'y a pas que Adrienne ce matin. Écoutez bien l'éphéméride. Beaucoup, beaucoup de fêtes à souhaiter aujourd'hui.
1: Allez, avant tout cela, bien sûr, le point sur l'actualité nationale. Excellent début de matinée.
4: Bonjour à tous, à la une de l'actualité, les personnels hospitaliers sont appelés à une journée hôpital mort aujourd'hui en France. Les syndicats réclament notamment un meilleur régime de protection sociale complémentaire aligné sur celui des autres agents publics. Des minutes de silence, des prises de parole, certains personnels vont porter aussi des brassards noirs dans les hôpitaux, les EHPAD et les structures médico-sociales. Les pompiers sont appelés à la grève aussi aujourd'hui en France. Après les nombreux incendies de cet été, ils dénoncent un manque de moyens et d'engagement de la part de l'État. La mobilisation doit durer jusqu'au 20 octobre, date du vote à l'Assemblée de la première partie du projet de loi de finances. Matignon saisit la justice après des fuites sur la préparation du budget 2027. Des documents internes évoquant de possibles prélèvements sur l'épargne salariale ont été dévoilés dans la presse. Le Premier ministre Sébastien Lecornu dénonce des informations qui ne constituent ni des annonces ni des ballons d'essai. Matignon évoque une possible violation du secret professionnel. Et puis en sport, Isaac Hadjar va encore manquer le prochain Grand Prix de Formule 1. Le Français est forfait ce week-end à Madrid, toujours à cause de sa blessure au poignet gauche. Le Français avait déjà manqué les Grands Prix aux Pays-Bas et en Italie. Il sera une nouvelle fois remplacé chez Red Bull par Liam Lawson.
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1: On a dépassé les 7h05. Merci d'être avec nous. Merci d'avoir choisi Echo FM. Nous sommes le mardi 4+4, 8 septembre. Bonne fête aux Adrien, Adrienne, Adriana et Séraphine.
0: Alors vous auriez opté pour quel prénom si vous aviez été une fille, même si en général on ne choisit pas son propre prénom.
1: C'est vrai qu'on choisit.
0: Oui. Ben non.
1: Ben non, c'est vrai. Alors Séraphine, bah ça ne peut pas m'aller parce qu'il aurait fait que je me fasse opérer.
0: Oui, c'est vrai. Bon, ce sera Adrien en gros pour vous. C'est pas mal Adrien.
1: Adrien, c'est beau Adrien.
0: Bon, Adriana, on connaît Adriana Carambeau. Elle est grande et longue jambe. Voyez-vous.
1: Ouais, c'est vrai. Et puis Adrienne, bah forcément, la femme de Rocky. Voilà.
0: Vous l'avez tous vu?
1: Non, je pense pas. Non.
0: Bon, bah, faut se rattraper, Didier. Ils sont pas disponibles, là, par contre. Allez voir sur une plateforme, impossible de les trouver.
1: Bon, le plus, je pense que c'est le 4 qui a été,
0: j'ai l'impression.
1: Regardé, quoi.
0: Exactement.
1: Un seul anniversaire, celui du ventriloque.
0: Oui, Jeff Panaclock, qui a 40 ans. Salut les Trouducs. Bah oui, alors c'est ce que Jean-Marc dit, hein, en général. C'est ce qu'on vous dit pas à vous ce matin, évidemment. Ça ne vous aura pas.
1: J'aime bien la formule. J'aime bien la formule, ouais, c'est vrai.
0: Voilà. Quelqu'un de très sensible, Jeff Panaclock. À chaque fois que je le vois en interview, je chiale. À chaque fois. Non mais après c'est pas grave, hein. Il a le droit, il y a des gens qui sont sensibles, je veux dire, hein. Mais c'est quelqu'un, voilà, il a une sensibilité exacerbée.
1: Bon, il fait plus grand chose, on le voit plus beaucoup.
0: Oh bah écoutez, c'est pas parce qu'on le voit pas qu'il ne fait plus rien, non. Mais je pense que bah voilà, il prépare peut-être une tournée, d'accord, etc. Okay. Vous voyez.
1: Ça s'est passé un 8 septembre, on revient en 2022.
0: La mort de la reine Elisabeth II au château de Balmoral après plus de 70 ans de règne. Charles III, vous le savez, lui succède. Et voici comment TF1 a interrompu ses programmes habituels vers 19h30, bien avant le 20h habituel.

0: Bonsoir à tous, bonsoir Anne-Claire.
1: Bonsoir Gilles, bonsoir à tous.
0: Le communiqué officiel a été publié il y a quelques courts instants à 19h30, heure française très précisément. La reine Elisabeth II est décédée cet après-midi à l'âge de 96 ans.
2: Fauché en pleine fleur de l'âge.
3: Quoi. Oui, en pleine gloire.
2: En pleine gloire aussi, ah. Ouais. On aurait dit qu'il avait enregistré dans, je sais pas, dans une cathédrale.
3: Ils étaient à la cave, hein, c'était pas prévu, donc ils ont trouvé un studio de secours, à mon avis. Non, c'était juste avant le 20h, sauf qu'il y avait certainement un peu d'émotion aussi, vrai, quand ouais. même, dans ce moment grave, finalement. Alors, vous êtes plutôt team quoi, Didier? Parce que sur TF1, Gilles Boulot a dit, voilà, donc, la reine Elisabeth II est décédée. Et puis, en face, Anne-Sophie Lapix a dit tout simplement, la reine Elisabeth est morte. Qu'est-ce qu'on dit dans ces cas-là? On est décédé ou morte? Sachant que les deux reviennent eux-mêmes.
2: Oui,
3: qu'on se le dise.
2: Oui, la fin est...
3: Bah oui.
2: On n'en revient pas, quoi.
3: Alors, qu'est-ce qu'on dit?
2: Bah, moi, je préfère le terme décédé.
3: Je pense aussi. Écoutez, fait,
2: hein. Mais bon.
3: Voilà. Après, donc, c'est la reine Elisabeth II, comme
2: Mamie Stabilo. Ouais.
3: Voilà, Mamie Stabilo, hein, Dixit Philippe Cavrivière, évidemment. Vrai. C'est vrai qu'elle avait des chapeaux et des tenues. Bon, déjà, à chaque fois raccord.
2: Ouais.
3: Mais très, très fluo, finalement.
2: Très coloré, ouais.
3: Mais au moins, on ne pouvait pas la rater parce qu'elle était pas bien grande, la reine Elisabeth.
2: Au moins,
3: vous pouviez, c'est un peu où est Charlie? Ben, voilà, où était la reine, finalement? On ne pouvait que la retrouver.
2: Après, on l'a baladée partout.
3: Dans... Ah oui.
2: C'est incroyable.
3: On l'a baladée.
2: Si.
3: Non, mais ça va.
2: Non, mais elle a fait
3: c'est
2: un...
3: pas Yuki non plus pour
2: un tour.
3: Ah, oui, oui. C'est énorme quand même. Hein.
2: Allez, puisqu'on parle, eh bien, de la reine.
3: Eh oui.
2: Les Beatles, à suivre sur Echo FM.

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1: 7h15, merci d'avoir choisi Echo FM. Nous sommes, je me permets de vous le rappeler, le mardi 8 septembre. L'info insolite, on va vous parler de ces concours aussi divers que variés et souvent très insolites.
2: Exactement, vous êtes peut-être allé du côté de la Capelle ce week-end avec des histoires de fromage blanc ou de maroilles. Et bien cette fois-ci, on fait le tour de France, puisque c'est vrai que dans notre pays, on n'a toujours pas de pétrole, mais on a des concours. On prend le Bas-Rhin, par exemple, le côté de l'Alsace, à Westhoffen. On organise depuis 1995, un peu plus de 30 ans, un championnat de cracher de noyaux de cerises, Didier.
1: Oh, juste pas à la vallée, quoi.
2: Alors, ouais. Exactement, parce que là, les pompiers arrivent, forcément.
1: Parce qu'il y a une fausse route avec un noyau de cerise.
2: C'est si vite arrivé. Ouais. Non, mais en tout cas, le record dépasse 14 mètres. Oui, 14 mètres. Il y a des gens qui s'entraînent pour ça. Vous pensez que vous êtes bon au cracher de cerise,
1: avec la bouche ou avec l'anus?
2: Ah je pense que c'est avec la bouche, puisque c'est comme ça.
1: Non, je pense que j'aurais plus de chance avec.
2: Ouais. Bon, écoutez, on essaiera une prochaine fois. Je sais pas si on pourra filmer. Allez, on vous emmène dans le sud-ouest. À présent, à Bayonne, on préfère le lancer d'espadrille. Le record est à 28,60 mètres
1: tout de même.
2: Alors, c'est pas forcément celui qui a les plus grands pieds qui gagne. Non. Également en Bretagne, à Guerlesquin, j'espère que je prononce bien, on lance carrément des menhirs de 25 kilos quand même.
1: Ah ouais, on doit aller un peu moins loin, je pense.
2: J'ai des trop petits bras pour faire ça. Oui, je suis désolé.
1: Moi, je serais en dessous le menhir.
2: Mais quand même, un record à 6,18 mètres pour quelque chose de 28 kilos, de 25 kilos, c'est quand même assez énorme. Activité idéale pour se muscler ou pour expliquer aux urgences comment on s'est fait mal au dos, évidemment. Je vous emmène également à Cagnes-sur-Mer ce matin où la pétanque a été revisitée. Comme les rues, elles sont en pente, les boules rondes partaient beaucoup trop loin. Alors, on a inventé des boules carrées. Ouais. Vous connaissiez la pétanque avec les boules carrées?
1: Non.
2: Eh ben si, voilà. Ça fait plus de 40 ans que ça dure, les concours de pétanque à la boule carrée. Puis il y a le mythique championnat de France du cri de cochon dans les Hautes-Pyrénées. Le principe super simple, vous grognez, un jury vous note et vous pouvez repartir champion de France du cri de cochon. Non Didier, je ne m'y essaierai pas ce matin évidemment.
1: Non, parce que c'est pas facile à faire.
2: J'ai encore un peu d'honneur.
1: Le cri du cochon, il est quand même...
2: En gros, faut ronfler quoi, globalement. Ouais. Vous ronflez fort, vous ouvrez les naseaux. Et ça doit passer.
1: C'est ouvert aux musulmans.
2: À tout le monde, Didier. Vraiment ouvert à tous. Tout le monde, venez comme vous êtes. On pourrait également citer la course de baignoire à la Ciotat, le décortiquage de crevettes à Lefrancouc. Oh,
1: on doit avoir les mains qui puent pendant 15 jours.
2: Oh, mais horrible. Je ne ferai pas ça. Ça, c'est niette. Donc ça, c'est à Lefrancouc dans les Hauts-de-France. Ou encore le championnat du monde du plus gros mangeur de cancoyote. Ça, c'est un bon petit fromage à la cancoyote. C'est très très bon, très liquide.
1: Enfin, manger 3 kilos.
2: On va pas aller s'en dégoûter. C'est pas la peine. Donc voilà, chez nous, on a le plus gros mangeur de maroilles à la Capelle. On n'est pas si différent finalement avec cette France qui a une belle richesse sportive avec aussi ses concours.
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1: Bon après, il faut toujours avoir l'estomac bien accroché quand même.
2: Oui. Le plus simple et le plus accessible pour nous, Didier, qui sommes un peu sensibles au niveau, on va pas trahir de secret au niveau de l'estomac, etc. Le cracher de noyaux de cerise.
1: Oui, ça me va ça.
2: À la rigueur, j'adore les cerises.
1: Lancer d'espadrille.
2: Voilà, on garde le noyau ou on garde l'espadrille et c'est à vous de jouer.
1: Allez, à suivre, c'est du souvenir, Indochine, l'aventurier, excellent début de matinée.

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1: 7h30, le rappel des titres. À Wassigny, une femme de 45 ans brûlée au visage et aux mains lors d'un incendie.
2: Dans la nuit de samedi à dimanche vers minuit 40, un élu de la commune de Wassigny a donné l'alerte après avoir senti une odeur de brûlé et entendu plusieurs détonations. En se rendant chez sa voisine, il a découvert une femme de 45 ans brûlée au visage et aux mains et intoxiquée par les fumées. Les pompiers de trois casernes sont intervenus rapidement. La victime, grièvement blessée, a été transportée en urgence absolue à Lille au service des grands brûlés. La piste accidentelle liée à une cigarette est privilégiée.
1: À Hirson, un homme condamné pour des envois à caractère sexuel à des mineurs.
2: Un Hirsonnais condamné vendredi pour avoir envoyé sur les réseaux sociaux des photos et des vidéos à caractère sexuel à plusieurs jeunes filles, dont deux mineurs de 12 ans. Déjà condamné à 4 reprises, dont 3 fois pour des infractions sexuelles, il a d'abord nié les faits avant de reconnaître partiellement les envois. Les éléments ont été retrouvés dans son téléphone. Le tribunal l'a condamné à 1 an de prison, assorti d'un suivi socio-judiciaire de 3 ans. Il devra se soigner et n'aura plus le droit d'entrer en contact avec des mineurs de 15 ans ou moins.
1: Clin d'œil, il capte EcoFM via la magie des ondes, mais là, depuis la Finlande.
2: Jyrki est chercheur forestier retraité, docteur en foresterie. Il vit à Kaunas, une ville de 6000 habitants située à environ 500 km au nord-ouest d'Helsinki, la capitale de la Finlande. Grâce aux ondes radio, il a réussi à capter le signal FM de notre radio en Finlande. Un passionné de DX, c'est-à-dire d'écoute de stations de radio étrangères et lointaines, comme la nôtre. Il est très rare de pouvoir capter des stations françaises FM en Finlande, nous raconte Compte-t-il. Les conditions de propagation étaient particulièrement favorables ce jour-là. On parle bien sûr de météo, notamment. Oui. C'était il y a quelques temps.
1: Et donc là, eh bien demain, la matinale sera proposée en finlandais.
2: Voilà, en direct de la Finlande, s'il vous plaît.
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1: Bon bah écoutez, c'est une matinée qui s'annonce somme toute plus nuageuse.
2: Oui, ça va quand même bien changer par rapport à hier, que vous soyez dans la Vénois. J'ai fait une Mireille Mathieu, c'est parce qu'on va l'écouter tout à l'heure, évidemment.
1: Une Eugène Sakoumano.
2: Si vous voulez, on refait la matinale. Et si vous êtes dans la Vénois, dans l'Aisne, donc ça change côté ciel, ça va changer aussi côté température. Bien que ce matin, il fasse encore plutôt doux, 16 degrés à Ohain, Mondrepuis, Vervins, mais 24 degrés cet après-midi à Aurigny-en-Thirache, Fellerie et Huignouilly. C'est bien moins qu'hier, mais ça reste tout à fait convenable.
1: C'est vrai.
2: Pour la saison, Didier.
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1: Merci d'être avec nous, merci d'avoir choisi les programmes d'Eco FM. Beaucoup de musique ce matin, Syl, Florent Pagny, Bonnet M. On se retrouve aux alentours de 8h, avant soir bien sûr l'horoscope, le programme télé.
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12: Et en ce mardi 8 septembre, bonne fête aux Adriens, les Béliers, vous aurez de bonnes opportunités à saisir dans le domaine professionnel et financier. Taureau, dans le secteur professionnel, la communication est à l'ordre du jour. Gémeaux, l'harmonie avec votre partenaire est parfaite en ce moment. Les Cancers, le climat astral vous poussera à sortir de votre bulle. Lion, vous jouissez enfin de la liberté d'action que vous espériez et vous pourrez mener votre barque comme vous l'entendez. Les Vierges, si vous ne cherchez pas à tout prix à maîtriser la situation, vous pourrez savourer des moments intenses. Les Balances, ayez confiance en vous. Scorpion, acceptez les conditions imposées par vos proches. Les Sagittaires, ne vous laissez rien imposer par vos collègues. Les Capricornes, vous ferez des efforts pour plaire. Verseau, financièrement, faites attention à ne pas trop déborder de votre budget. Enfin, les Poissons, laissez-vous aller, vous ne le regretterez pas. Bonne journée et à demain.
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1: Voici ma sélection télé pour ce mardi 8 septembre avec ce soir sur TF1 Koh-Lanta All Stars, présenté par Denis Brognard. Sur France 2, Il était une voix, Céline Dion, documentaire raconté par Nagui. Sur France 3, La Stagiaire, série inédite avec Michel Bernier. Sur

0: film avec Whoopi Goldberg notamment et Charlie Sheen. Enfin sur TF1, série film Camping Paradis avec Laurent Ournac et plusieurs épisodes à la suite. Bon zapping.
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2: Il est 8h, merci d'avoir choisi Eco-FM, merci à toutes celles et tous ceux qui viennent de nous rejoindre et puis merci à toutes celles et tous ceux qui sont là depuis ce matin, 7h. Nous sommes le 8, je vous le disais, 8 septembre 2026 et au sommaire de cette deuxième heure de matinale, traditionnelle hein, bien sûr, c'est vous qui le dites.
3: La chronique qui vous donne la parole dimanche, Christophe Delplanche de Froid des Traits en tirage à manger 836 grammes de maroilles lors de la foire de la Capelle. Alors qu'est-ce que ça vous inspire? Tout simplement, de temps en temps, quelques questions d'actualité locale. Est-ce que vous le feriez, vous? Eh bien, c'est vous qui le dites justement.
2: L'animal du jour, hein.
3: La colombe, animal qu'on associe généralement à la paix, à l'amour, au mariage aussi. Sachez qu'à Nice, des élus écologistes veulent interdire les lâchers de colombes lors des mariages et des événements festifs. Mais pourquoi donc? Vous le saurez en fin de rendez-vous.
2: On peut l'associer aussi au petit pois carotte.
3: Écoutez, si vous voulez, bon appétit.
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2: On fait le tour de l'actualité pour la deuxième fois dans cette matinale. Dans l'Aisne, un jeune homme décède après une sortie de route.
3: Un jeune homme de 23 ans qui a perdu la vie ce dimanche matin à Fontenoy, près de Soissons. Vers 4h30, il a perdu le contrôle de sa voiture à la sortie d'un virage à hauteur du pont de la commune. Éjecté sous la violence du choc, le jeune homme n'a pas pu être ranimé malgré l'intervention rapide des secours. Des recherches ont été menées pour vérifier qu'il n'y avait pas d'autres occupants. Une enquête est en cours pour déterminer les circonstances de l'accident.
2: Direction Anore, le père de Timéo condamné à 15 ans de prison.
3: Le bébé est mort à l'âge de 3 mois et demi en décembre 2023. Son père était jugé pour des violences ayant entraîné la mort de son enfant sans intention de la donner. Il a toujours affirmé que le bébé avait été victime d'une chute accidentelle, une version rejetée par les experts qui ont conclu à des violentes secousses et à une projection contre une surface dure. L'accusation avait requis 18 ans de prison. L'homme a finalement été condamné à 15 ans de prison ferme.
2: Direction Lens, cette fois un sexagénaire interpellé après des violences.
3: Un différend de voisinage survenu ce vendredi 4 septembre sur fond d'alcool. Un homme de 60 ans aurait dégradé une voiture avec un manche de pioche avant de frapper son propriétaire. À l'arrivée des policiers, il a également porté un coup à l'un d'eux avec l'outil. Le fonctionnaire a fait usage de son taser. Le sexagénaire a été placé en garde à vue pour violence volontaire.
2: On rappelle que c'est pas le piocheur des Co-FM.
3: Surtout pas. Il arrive, il revient.
2: Anore, Fatima appelle les motards à se mobiliser contre le cancer du sein.
3: Fatima qui lance un appel aux motards pour organiser une grande balade moto solidaire au profit de l'association Jeune et Rose, qui sensibilise au cancer du sein chez les femmes de moins de 50 ans. Elle-même, touchée par la maladie à seulement 37 ans, elle souhaite rappeler que le cancer du sein n'attend pas 50 ans. L'objectif, réunir des dizaines, voire des centaines de motos autour d'un événement placé sous le signe de la solidarité et de la prévention. Clubs, associations ou motards bénévoles intéressés par l'organisation sont invités à la contacter. Vous trouverez tous les moyens de le faire sur nos réseaux sociaux.
2: Pour terminer, la Capelle, Francine et Christophe, les deux estomacs bien accrochés du week-end.
3: Et oui, on va saluer Francine Butin hein, qui a mangé pas moins d'un kilo de fromage blanc ce week-end lors de la foire de la Capelle en 1 minute et 10 secondes. Tout comme Christophe Delplanche qui a ingurgité 836 grammes de maroilles en 20 minutes, même si l'on est loin des 2 kilos du fameux Claude Brière en 2016, il y a 10 ans. À noter qu'un homme d'une soixantaine d'années a été victime d'un malaise cardiaque durant cette foire. C'était ce dimanche, il a été rapidement pris en charge par les secours.
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2: C'est quand même le début du changement.
3: Préférez quoi? Comme hier, un ciel bien dégagé ou aujourd'hui, on va dire, plus variable?
2: Moi, j'aime bien un ciel bien dégagé, ah, bien bleu, pas net. Ouais,
3: pas forcément chaud, hein. Non. Ça n'implique pas de la chaleur.
2: Non, 23 degrés, on prend.
3: Exactement, c'est quasiment cette température qu'il fera cet après-midi. En attendant, quelques gouttes ne sont pas à exclure à la mi-journée, surtout en soirée. Les températures 16 degrés ce matin à Ohain, Mondrepuis, Vervin, jusqu'à 24 degrés cet après-midi à Origny-en-Thiérache, Fellerie, mais également Huignery.
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1: Bon, ça va aller un peu mieux pour nos amis sudistes.
2: Oui, exactement. On pense à eux parce qu'ils ont vécu carrément un été suffocant. Oh,
1: bah, le syndrome de la merguez. Hein.
2: Mais exactement. Non, mais avant-hier, il y avait encore 40 degrés dans certaines régions du sud. Pour un mois de septembre, ça commence à faire beaucoup. À celles et ceux qui disent, bah, c'est l'été.
1: Oui. Oui, ça reste l'été.
2: Mais... Ça reste l'été, mais ça commence à sentir la fin de l'été normalement aussi.
1: Quand même, oui. On fera le tour des fêtes et anniversaires dans quelques minutes avant cela. Eh bien, tout simplement, l'actualité nationale.
3: Just for you. Bonjour à tous, à la une de l'actualité, les personnels hospitaliers sont appelés à une journée hôpital mort aujourd'hui en France. Les syndicats réclament notamment un meilleur régime de protection sociale complémentaire aligné sur celui des autres agents publics. Des minutes de silence, des prises de parole, certains personnels vont porter aussi des brassards noirs dans les hôpitaux, les EHPAD et les structures médico-sociales. Les pompiers sont appelés à la grève aussi aujourd'hui en France. Après les nombreux incendies de cet été, ils dénoncent un manque de moyens et d'engagement de la part de l'État. La mobilisation doit durer jusqu'au 20 octobre, date du vote à l'Assemblée de la première partie du projet de loi de finances. Matignon saisit la justice après des fuites sur la préparation du budget 2027. Des documents internes évoquant de possibles prélèvements sur l'épargne salariale ont été dévoilés dans la presse. Le Premier ministre Sébastien Lecornu dénonce des informations qui ne constituent ni des annonces ni des ballons d'essai. Matignon évoque une possible violation du secret professionnel. Et puis en sport, Isaac Hadjar va encore manquer le prochain Grand Prix de Formule 1. Le Français est forfait ce week-end à Madrid, toujours à cause de sa blessure au poignet gauche. Le Français avait déjà manqué les Grands Prix aux Pays-Bas et en Italie. Il sera une nouvelle fois remplacé chez Red Bull par Liam Lawson.
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1: Merci d'être avec nous, merci d'avoir choisi Écho FM. Nous sommes le mardi 8 septembre et vous allez pouvoir embrasser eh bien, tous les Hadrien, Hadrienne, Hadriana, Séraphine.
2: Je ne sais pas pourquoi, vous avez mis des H à chaque fois, à chaque prénom, Didier, c'est Hadrien, Hadrienne, Hadriana. Séraphine, c'est un peu l'intruse.
1: Bah oui, j'allais
2: finalement.
1: Dire quand même.
2: Ouais, on la salue quand même, on ne va pas la laisser comme ça au bord de la route, non mais...
1: C'est le nom que l'on donne, on va dire un peu... pas familière.
2: Moi je m'en vais.
1: Non, bah si.
2: On donne
1: c'est...
2: le nom à quoi?
1: C'est comment? Eh ben.
2: À la vulve.
1: À la nénette cacane ou des choses comme ça, quoi. Hein? Non?
2: Celles et ceux qui prennent le train de la matinale en cours se disent waouh.
1: Oui.
2: Il se passe quoi? Vous êtes sur Écho FM. Hein.
1: Exactement. Un seul anniversaire a retenu notre attention, celui notamment du ventriloque.
2: Oui, Jeff Panaclocke qui a 40 ans, qui a su moderniser finalement la ventriloquie. Alors c'est vrai que Jean-Marc, bah voilà, il est souvent assez familier, hein, finalement.
1: Un petit peu cru, ouais.
2: Mais c'est marrant, c'est drôle, souvent.
1: C'est bien parce que à travers cette marionnette, il peut tout se permettre.
2: Ah, il peut te dire.
1: Bah ouais.
2: C'est pas Jeff Panaclocke, c'est Jean-Marc.
1: C'est
2: pour
1: Jean-Marc
2: le coup.
1: Qui dit, oui.
2: Puis cet exercice quand même très fort de la ventriloquie, parce que franchement, on le comprend très bien avec la bouche quasiment tout le temps fermée. Donc
1: il arrive même
2: belle prouesse.
1: Il arrive même à chanter.
2: Bah, exactement. Non mais c'est assez fou, j'ai jamais rien compris.
1: Ça s'est passé un 8 septembre, on revient en 2022.
2: Voilà, bon, on va pas se réécouter l'extrait évidemment, mais on revient bien sûr sur la mort de la reine Elisabeth II. Au château de Balmoral, il y a donc 4 ans jour pour jour, après plus de 70 ans de règne. Bon, le roi Charles actuel porte moins de choses flashées, on va pas se mentir.
1: Oui, c'est plus austère.
2: C'est plus dans la tradition, on va dire, Charles III qui lui a succédé, et donc il y a déjà maintenant 4 années.
1: Pourquoi c'était quelqu'un, je sais pas, elle avait l'air sympathique.
2: Je pense qu'elle était sympa, c'est un peu la mamie qu'on aurait presque aimé avoir finalement.
1: C'est vrai qu'elle avait l'air très sympathique.
2: Oui.
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1: C'est vous qui le dites. On vous parlera et on reviendra plutôt sur les différents concours, mais notamment celui de La Capelle avec ce concours du plus gros mangeur de maroilles. Alors, qu'est-ce que vous en pensez, tout simplement?
2: Parfois, vous n'êtes pas tendre, on va pas se mentir, on vous lit quand même, mais j'aimerais bien vous y voir à la place de ces messieurs.
1: À suivre, côté musique, les BTS.

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2: Joseph Kamel, à pratiquement 8h15, merci d'avoir choisi Eco FM. C'est vous qui le dites. Dimanche, Christophe Delplanche de Froidétré a mangé 836 grammes de maroilles lors de la foire de La Capelle. Bon, alors qu'en pensez-vous, hein, tout simplement, que pensez-vous de ce concours et bien évidemment, de ce petit challenge, parce que franchement, il faut déjà les manger, 800, même si on est loin quand même hein,
3: Des 2 kilos de Monsieur Brière, ouais,
2: ça
3: il y a 10 ans.
2: Mais ça n'arrivera plus.
3: J'ai pas l'impression. Non.
2: On a Jean-François qui nous a répondu.
3: Mais Jean-François qui a une pensée émue pour sa femme, hein, qu'il a dû embrasser le soir venu en rentrant, forcément.
2: Après, on sait pas s'il est marié.
3: Puis après, il s'est peut-être brossé les dents avant d'aller l'embrasser.
2: Il vaut mieux manger un tube de dentifrice complet.
3: Exactement.
2: Daniel.
3: Il pourra faire comme j'aime après ça.
2: Oui,
3: non, mais ça va aller. Après, c'est juste une histoire de digestion d'abord.
2: Comme j'aime, ça va. De toute façon, tout sortira.
3: À mon avis, ça devrait sortir.
2: Christelle.
3: Quel courage, nous dit Christelle.
2: Ouais, c'est vrai.
3: Voilà quelqu'un qui l'encourage.
2: Ouais, au-delà de ça, il faut quand même saluer la performance. Et puis, bien sûr, toutes celles et tous ceux qui ont tenté l'aventure.
3: C'est vrai aussi.
2: On a Marc.
3: Il gagne une brosse à dents et un tube de dentifrice haleine fraîche.
2: Oui.
3: Ah oui, non, mais faut y aller. Hein. Vous brossez 2 fois les dents avant d'aller.
2: Après, est-ce qu'on sent plus quand on a mangé 800 grammes de maroilles
3: Non, je pense que c'est le même au final.
2: À un moment donné.
3: Hormis les relents que vous puissiez avoir à chaque fois, mais sinon c'est la même odeur, j'imagine.
2: Je pense à un moment donné.
3: Oui, bien sûr.
2: On a Grégory.
3: Ça me fait bien rire les grandes gueules qui disent qu'elles l'auraient fait. J'aurais bien voulu vous y voir.
2: Jamais de la vie, moi.
3: Ah non.
2: Jamais.
3: Ah non. Même pour de l'argent.
2: Oui, même pour de l'argent. Ouais.
3: Non. Trop sensible.
2: Non mais. On a Bernard.
3: Ah zut, j'aurais dû m'inscrire le kilo. Je le fais. Bernard. L'année prochaine.
2: Ça sera ouvert l'année prochaine.
3: Sur le podium.
2: Nicolas.
3: Tout le monde aurait dû le faire. Faut pas le dire. Faut le faire.
2: Ouais.
3: Ça, c'est vrai aussi.
2: Mais c'est là, toute la différence, hein.
3: C'est là que le tri commence, c'est clair.
2: Oui, on a Patrick.
3: 16 concurrents, une montagne de maroilles et surtout une ambiance irrespirable. Si tout le monde effectivement se sent je pense que dans le public non, ça ne devait pas sentir non plus, faut pas exagérer, vous voyez.
2: En théorie ça va.
3: Ça devait aller plutôt.
2: Thierry.
3: C'est très loin du record, nous dit Thierry, mais c'est une performance. 836 grammes, bravo monsieur.
2: Bon, je pense que pratiquement 2 kilos de maroilles,
3: je sais même pas comment ce monsieur Claude Brière qu'on a salué ce matin a fait 2 kilos, on se rend compte de 2 kilos ce que ça représente.
2: C'est juste énorme.
3: C'est énorme.
2: Nicolas.
3: Mis à part un minimum de personnes qui arrivent à manger le kilo, quand t'arrives à 700 grammes ou 800 grammes, c'est déjà beau. C'est vrai, Nicolas.
2: Oui, ça, c'est une évidence.
3: Exactement.
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2: Bon, on n'aura pas un prochain concours de flamiche au maroilles.
3: Ah, du côté de fourmis, vous allez avoir effectivement ce week-end à l'occasion du salon de l'emprise de l'entreprise plutôt et du
2: de l'emprise
3: carrément et du terroir. Vous avez 2 concours effectivement. Ouais. Donc c'est une nouveauté du côté de fourmis si vos estomacs ne sont toutefois pas rassasiés d'ici là.
2: Ouais,
3: quand même.
2: Effectivement. Hein. Allez, un petit peu de pub sur Eco FM.
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1: Un peu plus de 8h30, Scheim à l'instant. Le rappel des titres, Anor, le père de Timéo, condamné à 15 ans de prison.
2: Le bébé est mort à l'âge de 3 mois et demi en décembre 2023. Son père était jugé pour des violences ayant entraîné la mort de son enfant sans intention de la donner. Il a toujours affirmé que le bébé avait été victime d'une chute accidentelle. Une version rejetée par les experts qui ont conclu à de violentes secousses et à une projection contre une surface dure. L'accusation avait requis 18 ans de prison. L'homme a finalement été condamné à 15 ans de prison. Ferme.
1: Anor, Fatima appelle les motards à se mobiliser contre le cancer du sein.
2: Fatima qui lance un appel aux motards pour organiser une grande balade moto solidaire au profit de l'association Jeunes et Roses qui sensibilise au cancer du sein chez les femmes de moins de 50 ans. Elle-même touchée par la maladie à seulement 37 ans, elle souhaite rappeler que le cancer du sein n'attend pas 50 ans. L'objectif, réunir des dizaines voire des centaines de motos autour d'un événement placé sous le signe de la solidarité et de la prévention. Clubs, associations, motards, bénévoles intéressés par l'organisation sont invités à la contacter.
1: Pour terminer, la Capelle, Francine et Christophe, les deux estomacs bien accrochés du week-end.
2: Eh oui, on vous a beaucoup parlé d'eux hein, ce matin et on les salue. Francine Butin qui a mangé pas moins d'un kilo de fromage blanc ce week-end lors de la foire de la Capelle en 1 minute et 10 secondes, tout comme Christophe Delplanche qui a ingurgité 836 grammes de maroilles en 20 minutes, même si on est loin, on le rappelle encore, des 2 kilos de Claude Brière en 2016. À noter tout de même qu'un homme d'une soixantaine d'années a été victime d'un malaise cardiaque durant cette foire ce dimanche. Il a rapidement été pris en charge par les secours.
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1: Bon, un petit peu de changement côté ciel.
2: C'est là que ça change à partir d'aujourd'hui, c'est vrai, en ce mardi, dans l'Avesnois tout comme dans l'Aisne. Plus de nuages, quelques gouttes qui ne seront pas à exclure à la mi-journée et surtout en soirée. Les températures 16 degrés ce matin à Ohain, Mondrepuis, Vervins et jusqu'à 24 degrés cet après-midi à Origny, Antirache, Fellerie et Huigneuilly. On va voguer comme ça tout au long de la semaine entre nuages éclairs avec des températures qui vont finalement eh bien encore baisser un peu pour finalement peut-être remonter en fin de semaine. Ça reste à confirmer.
1: Avec une énième vague de chaleur. Hein.
2: Arrêtez, mais arrêtez.
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1: Ce sera peut-être un peu compliqué hein, à décrypter cette météo pour cette semaine parce que c'est vrai que c'est plutôt changeant donc on va tout simplement attendre.
2: Oui, alors j'imagine que du côté de l'organisation du Grand Prix cycliste de Fourmies, on regarde cette météo pour ce week-end en espérant eh bien avoir, on va dire, au moins
1: un temps sec.
2: Voilà, c'est le plus important. Pour l'instant, le temps sec, ben ça se gagne plus tôt. C'est bien parti pour. Tout le monde va croiser les doigts, on imagine.
1: On pourrait envoyer quelques colombes, pourquoi
2: bien
1: pas.
2: Bien sûr. Vous entendrez Mireille Mathieu dans quelques minutes, c'est vrai, à l'occasion de cet animal du jour.
1: Pas Mireille Mathieu, hein. Non,
2: du tout.
1: La colombe.
2: Ben oui.
1: Paul Kalkbrenner, Stromae, à suivre sur Eco FM.

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3: Et en ce mardi 8 septembre, bonne fête aux Adriens, les Béliers, vous aurez de bonnes opportunités à saisir dans le domaine professionnel et financier.
4: Taureau, dans le secteur professionnel, la communication est à l'ordre du jour.
5: Gémeaux, l'harmonie avec votre partenaire est parfaite en ce moment.
6: Les Cancers, le climat astral vous poussera à sortir de votre bulle.
7: Lion, vous jouissez enfin de la liberté d'action que vous espériez et vous pourrez mener votre barque comme vous l'entendez.
8: Les Vierges, si vous ne cherchez pas à tout prix à maîtriser la situation, vous pourrez savourer des moments intenses.
9: Les Balances, ayez confiance en vous.
10: Scorpion, acceptez les conditions imposées par vos proches.
11: Les Sagittaires, ne vous laissez rien imposer par vos collègues.
12: Les Capricornes, vous ferez des efforts pour plaire.
13: Verseau, financièrement, faites attention à ne pas trop déborder de votre budget.
14: Enfin les Poissons, laissez-vous aller, vous ne le regretterez pas.
15: Bonne journée et à demain.
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16: Merci d'être avec nous, merci d'avoir choisi Eco FM un peu plus de 8h45. Retour de l'horoscope, ce sera dans une heure. On va vous parler de la colombe, symbole de paix, d'amour, bien évidemment. Un très bel oiseau.
17: Oui, d'ailleurs. C'est très très beau, belle couleur, etc. On parle des mariages aussi, cette fameuse colombe. On vous emmène à Nice ce matin, ville d'un certain Eric Ciotti.
16: Oui, c'est vrai.
17: Notre sosie capillaire, on peut le dire ce matin, avec des élus écologistes qui veulent carrément interdire les lâchers de colombes lors des mariages et des événements festif. Sans plus tarder, Didier, nous allons nous incliner et écouter Mireille, évidemment, Mireille et ses 1000 colombes.

0: 1000 colombes à tous les soleils levants. Bon, apparemment, ça ne ferait pas plaisir à ses amis écologistes.
1: Bah exactement. Pourtant, sur le papier, c'est plutôt joli. Hein. Des mariés qui sortent de la mairie, des oiseaux qui s'envolent, tout le monde qui applaudit. En général, voilà une belle photo pour les réseaux. Sauf que dans la réalité, ça peut être beaucoup moins romantique. Puisqu'il y a pas mal de ces oiseaux domestiques qui ne seraient pas suffisamment entraînés pour retrouver leur colombier, en fait, nous dit-on. Résultat, ils peuvent se perdre, s'épuiser, se déshydrater et même finir victimes de prédateurs, notamment des goélands en ville. Oui, Didier, ça vous fait rire, mais ça ne fait pas rire les vétérinaires, notamment un niçois, qui résume la situation assez simplement. C'est joli sur le papier, mais beaucoup moins quand la colombe termine son voyage dans le bec d'un goéland. Alors, c'est vrai que résumé comme ça, bah, c'est la vie, hein.
0: Non, bah, c'est vrai que c'est,
1: bah, c'est moche.
0: Ouais, c'est un peu moche, quoi.
1: Parce que toi, tu vois forcément le mariage, les colombes qui s'envolent au ralenti.
0: Tu la vois partir. Bah,
1: exactement.
0: Et tout, tu te dis, voilà.
1: Elle rentre chez elle. En fait, on se pose même pas la question. On se dit, elle s'en va, elle rentre chez elle, on s'en fout.
0: Tout le monde s'est toujours foutu de ce qu'elle devenait.
1: Bah, exactement. Mais tu parles, elle finit dans le bec d'un goéland. Non, c'est pas possible. En tout cas, force est de constater que les élus demandent donc à la mairie de ne plus autoriser ni financer ces prestations. Pour l'instant, Eric Ciotti n'a pas réagi à la demande.
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0: Ouais, mais bon, attendez, moi je vais me faire l'avocat du diable.
1: Allez-y, j'ai peur.
0: Bah ouais, mais bon, et le goéland, lui, qu'est-ce qu'il mange?
1: Bah exactement.
0: Ouais.
1: S'il ne trouve pas sa colombe,
0: ah ouais,
1: il va finir tout sec.
0: Exactement.
1: Non, c'est pas possible.
0: Le goéland aime les mariages.
1: Ah, et voilà.
0: Exactement.
1: C'est vraiment, on va dire, c'est bien de terminer comme ça, je pense, Didier.
0: Bah bien sûr.
1: Là, pour le coup, bon, vive les colombes quand même.
0: Ouais, c'est vrai. Ah. Vous auriez aimé
1: être une colombe? Écoutez, je sais pas, mais c'est beau.
0: Lors de votre mariage, aura un lâcher de colombe.
1: Si. Ah non, mais complètement. Ouais. Non, c'est joli.
0: Avec des chasseurs derrière la haie. Non, mais bon.
1: Pourquoi vous ruinez tout?
0: À suivre le programme télé et Auria, soirée mondaine.
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4: Voici ma sélection télé pour ce mardi 8 septembre avec ce soir sur TF1 Koh-Lanta All Stars, présenté par Denis Brognard. Sur France 2, Il était une voix, Céline Dion, documentaire raconté par Nagui. Sur France 3, La Stagiaire, série inédite avec Michel Bernier. Sur M6, la série 911, série américaine, plusieurs épisodes à la suite à partir de 21h10. Sur W9, Minute par Minute, magazine présenté par Stéphanie Renouvin, retour sur le 11 septembre 2001, le jour où l'Amérique a été attaquée. Sur TMC, Madame Foresti, le spectacle de Florence Foresti. Vous retrouverez ce soir sur ces stars Vol 93, film. Sur Novo 19, 11 septembre, téléfilm avec Whoopi Goldberg notamment et Charlie Sheen. Enfin sur TF1, série film, Camping Paradis avec Laurent Ournac et plusieurs épisodes à la suite. Bon zapping!
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3: Et en ce mardi 8 septembre, bonne fête aux Adriens, les Béliers, vous aurez de bonnes opportunités à saisir dans le domaine professionnel et financier.
4: Taureau, dans le secteur professionnel, la communication est à l'ordre du jour.
5: Gémeaux, l'harmonie avec votre partenaire est parfaite en ce moment.
6: Les Cancers, le climat astral vous poussera à sortir de votre bulle.
7: Lion, vous jouissez enfin de la liberté d'action que vous espériez et vous pourrez mener votre barque comme vous l'entendez.
8: Les Vierges, si vous ne cherchez pas à tout prix à maîtriser la situation, vous pourrez savourer des moments intenses.
9: Les Balances, ayez confiance en vous.
10: Scorpion, acceptez les conditions imposées par vos proches.
11: Les Sagittaires, ne vous laissez rien imposer par vos collègues.
12: Les Capricornes, vous ferez des efforts pour plaire.
13: Verseau, financièrement, faites attention à ne pas trop déborder de votre budget.
14: Enfin les Poissons, laissez-vous aller, vous ne le regretterez pas.
15: Bonne journée et à demain.
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1: Voici ma sélection télé pour ce mardi 8 septembre avec ce soir sur TF1 Koh-Lanta All-Stars, présenté par Denis Brognard. Sur France 2, Il était une voix, Céline Dion, documentaire raconté par Nagui. Sur France 3, La Stagiaire, série inédite avec Michel Bernier. Sur M6, la série 9-1-1.

0: septembre 2001, le jour où l'Amérique a été attaquée. Sur TMC, Madame Foresti, le spectacle de Florence Foresti. Vous retrouverez ce soir sur C Star Vol 93, film. Sur Novo 19, 11 septembre, téléfilm avec Whoopi Goldberg notamment et Charlie Sheen. Enfin sur TF1, série film, Camping Paradis avec Laurent Ournac et plusieurs épisodes à la suite. Bon zapping!
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3: Et en ce mardi 8 septembre, bonne fête au Adrien. Les Béliers, vous aurez de bonnes opportunités à saisir dans le domaine professionnel et financier.
4: Taureau, dans le secteur professionnel, la communication est à l'ordre du jour.
5: Gémeaux, l'harmonie avec votre partenaire est parfaite en ce moment.
6: Et Cancer, le climat astral vous poussera à sortir de votre bulle.
7: Lion, vous jouissez enfin de la liberté d'action que vous espériez et vous pourrez mener votre barque comme vous l'entendez.
8: Les Vierges, si vous ne cherchez pas à tout prix à maîtriser la situation, vous pourrez savourer des moments intenses.
9: Les Balances, ayez confiance en vous.
10: Scorpion, acceptez les conditions imposées par vos proches.
11: Les Sagittaires, ne vous laissez rien imposer par vos collègues.
12: Les Capricornes, vous ferez des efforts pour plaire.
13: Verseau, financièrement, faites attention à ne pas trop déborder de votre budget.
14: Enfin, les Poissons, laissez-vous aller, vous ne le regretterez pas.
15: Bonne journée et à demain.
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3: Et en ce mardi 8 septembre, bonne fête aux Adriens, les Béliers, vous aurez de bonnes opportunités à saisir dans le domaine professionnel et financier.
4: Taureau, dans le secteur professionnel, la communication est à l'ordre du jour.
5: Gémeaux, l'harmonie avec votre partenaire est parfaite en ce moment.
6: Et Cancer, le climat astral vous poussera à sortir de votre bulle.
7: Lion, vous jouissez enfin de la liberté d'action que vous espériez et vous pourrez mener votre barque comme vous l'entendez.
8: Les Vierges, si vous ne cherchez pas à tout prix à maîtriser la situation, vous pourrez savourer des moments intenses.
9: Les Balances, ayez confiance en vous.
10: Scorpion, acceptez les conditions imposées par vos proches.
11: Les Sagittaires, ne vous laissez rien imposer par vos collègues.
12: Les Capricornes, vous ferez des efforts pour plaire.
13: Verseau, financièrement, faites attention à ne pas trop déborder de votre budget.
14: Enfin, les Poissons, laissez-vous aller, vous ne le regretterez pas.
15: Bonne journée et à demain.
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3: Bonjour et bienvenue sur Éco FM. Dans l'actualité de ce mardi 8 septembre, le magasin Proxy de Buren-Fosse défoncé à la voiture Bélier. Vers 23h50 hier soir, trois individus ont utilisé un 4x4 volé à Maubeuge deux jours plus tôt pour percuter à quatre reprises la devanture du commerce de Buren-Fosse. Les malfaiteurs ont tenté de s'emparer de la caisse mais elle était vide. Ils sont donc repartis bredouille. Le magasin est contraint de fermer temporairement. L'enquête est ouverte. À Eppe-Sauvage, le Val-Joly prévient attention aux cyanobactéries pour vos animaux. Les fortes températures de cet été et le faible renouvellement de l'eau peuvent en effet favoriser leur développement, notamment dans les zones où l'eau est plus stagnante. Par mesure de précaution, il est rappelé aux propriétaires de chiens et de chevaux qu'il est important de ne pas laisser leurs animaux se baigner ni boire l'eau du lac. Enfin, à Saint-Richemont, on a appris le décès du docteur Berber. Ce médecin généraliste installé depuis avril dernier à la maison de santé de Saint-Richemont est décédé après un grave accident cardiaque. Victime d'un malaise il y a quelques jours, il avait été opéré en urgence à Amiens, mais il n'a pas survécu. Très apprécié de ses patients, il souhaitait développer encore sa patientèle. La sélection quintée de Fabrice direction Auteuil, As, 3, 16, 9, 8, 13, 10 et 2.
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3: Une journée entre nuages et éclaircies avec également un peu de vent. Quelques pluies sont également attendues en toute fin de journée, voire en soirée. Les températures atteindront 23 degrés à Eppe-Sauvage, au Banton, Chambry. 23 degrés également à Avesnes-sur-Helpe, Buire et La Capelle.
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trafic Eurostar perturbé ce matin au départ de la gare du Nord à Paris. Un accident de personne a eu lieu sur le réseau entre Paris et Arras. Plusieurs trains affichent des retards pouvant atteindre 3 heures et certaines liaisons sont supprimées. La circulation vers la Côte d'Opale et Marseille est aussi perturbée. 9 millions d'euros de préjudice après le cambriolage du musée Renoir de Cagnes-sur-Mer dans les Alpes-Maritimes ce matin. 4 tableaux ont été dérobés par 2 individus. L'un d'eux a été abandonné pendant leur fuite. Les suspects sont toujours recherchés et la police judiciaire a été saisie. Le musée reste fermé jusqu'à nouvel ordre. On termine par du sport et du football. C'est le retour de la Ligue des Champions ce soir pour la première journée. Lille accueille le club espagnol du Betis Séville. Coup d'envoi à 21h. Le Real Madrid de Kylian Mbappé joue contre l'Inter Milan. De son côté, le PSG commencera sa compétition demain soir. Lens jeudi. 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
1: Voici ma sélection télé pour ce mardi 8 septembre avec ce soir sur TF1 Koh-Lanta All Stars, présenté par Denis Brognard. Sur France 2, Il était une voix, Céline Dion, documentaire raconté par Nagui. Sur France 3, La Stagiaire, série inédite avec Michel Bernier. Sur M6, la série 9-1-1, série américaine, plusieurs épisodes à la suite à partir de 21h10. Sur W9, Minute par Minute, magazine présenté par Stéphanie Renouvin, retour sur le 11 septembre 2001, le jour où l'Amérique a été attaquée. Sur TMC, Madame Foresti, le spectacle de Florence Foresti. Vous retrouverez ce soir sur ces stars Vol 93, film. Sur Novo 19, 11 septembre, téléfilm avec Whoopi Goldberg notamment et Charlie Sheen. Enfin sur TF1, série film, Camping Paradis avec Laurent Ournac et plusieurs épisodes à la suite. Bon zapping!
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1: Voici ma sélection télé pour ce mardi 8 septembre avec ce soir sur TF1 Koh-Lanta All-Stars, présenté par Denis Brognard. Sur France 2, Il était une voix, Céline Dion, documentaire raconté par Nagui. Sur France 3, La Stagiaire, série inédite avec Michel Bernier. Sur M6, la série 9-1-1, série américaine, plusieurs épisodes à la suite à partir de 21h10. Sur W9, Minute par Minute, magazine présenté par Stéphanie Renouvin, retour sur le 11 septembre 2001, le jour où l'Amérique a été attaquée. Sur TMC, Madame Foresti, le spectacle de Florence Foresti. Vous retrouverez ce soir sur ces stars Vol 93, film. Sur Novo 19, 11 septembre, téléfilm avec Whoopi Goldberg notamment et Charlie Sheen. Enfin sur TF1, série film, Camping Paradis avec Laurent Ournac et plusieurs épisodes à la suite. Bon zapping!
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